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Franchement, tu faisais comme ça, là.

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du monde il faisait comme ça là. T'es trop belle et trop belle, j'ai envie de te mettre dans mes yeux. Tu comprends là? Genre t'es vraiment trop belle. Toi quand tu t'habilles en blanc, tu ressembles à un ange, tu vois ou pas? C'est celui-là, totalement. Toi c'est sûr ta mère t'a accouché à Charles de Gaulle. Parce que t'es un avion. T'es un Boeing toi. Non, sur ma vie, je te parle sérieux genre. T'es vraiment trop belle. T'es vraiment trop belle, tu mérites de sortir d'ailleurs, tu sais quoi, on va ton adresse là, j'arrive tout de suite là.

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1: Bonjour à tous, de retour sur Métis, c'est l'heure de votre éphéméride. Aujourd'hui, nous sommes le mercredi 20 mai et nous fêtons Saint Bernardin. Les Bernardins sont souvent des personnalités très réfléchies, portées par une quête intérieure forte. Ils ont besoin de comprendre le sens profond des choses et ne se satisfont jamais totalement des apparences. Ils possèdent également un vrai sens de l'écoute. Les autres viennent naturellement se confier à eux et sont souvent attirés par leur calme et leur capacité à accueillir sans juger. Voilà pour vous les Bernardins, bonne fête! Côté littérature, le livre aujourd'hui à l'honneur s'intitule « Rien ne t'efface » de Michel Bussy. Maddy a perdu son fils Esteban 10 ans plus tôt dans des circonstances mystérieuses. Depuis, elle tente de survivre à cette absence impossible à apprivoiser. Mais un jour, sur une plage des Landes, elle aperçoit un enfant qui ressemble trait pour trait à son fils disparu. À partir de cet instant, tout bascule. Est-ce une coïncidence, une illusion née du manque ou quelque chose de beaucoup plus troublant ? Ici, l'auteur construit un roman à la frontière entre thriller psychologique et drame intime. Une enquête qui avance lentement, portée par la douleur d'une mère qui refuse de croire à la disparition totale de son enfant. Voilà un récit captivant, profondément humain, où l'amour maternel devient une force presque vertigineuse. Cet ouvrage vous est proposé aux éditions Presse de la Cité. Nous poursuivons maintenant avec la citation d'aujourd'hui. Elle nous vient de Christian Bobin. Les souvenirs sont des morceaux de vie cousus dans le silence. Voilà, c'était notre éphéméride d'aujourd'hui. Je suis ravie de l'avoir partagé avec vous. En attendant, je vous souhaite à tous un très bon moment sur nos ondes. À demain.

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1: Bonjour à tous, c'est l'heure de votre horoscope sur Métis. Les béliers, si vous avez vexé un tiers, sachez le reconnaître et vous en excuser.
2: Taureau,
1: astreignez-vous à toujours voir le bon côté des choses.
2: Gémeaux,
1: simplifiez-vous la vie en faisant le vide dans votre esprit, vos tiroirs et les relations qui ne vous conviennent plus.
2: Cancer,
1: ne vous endormez pas sur vos lauriers, continuez vos efforts.
2: Les lions,
1: orientez-vous vers des réalisations positives à plus long terme.
2: Vierge,
1: faites chaque chose en son temps, ni en avance et ni en retard.
2: Balance,
1: méfiez-vous de vos réactions exagérées qui vont parfois à l'encontre de vos intérêts.
2: Scorpion,
1: ne vous laissez pas contaminer par le pessimisme.
2: Sagittaire,
1: montrez-vous plus attentif aux désirs de vos proches, aidez-les avant qu'ils ne fassent appel à vous.
2: Capricorne,
1: ne compliquez pas les choses sur le plan sentimental, soyez plus simple et plus direct.
2: Verseau,
1: ne cédez pas vos désirs de luxe et réfléchissez bien avant de décider d'un quelconque achat.
2: Enfin les poissons,
1: le monde est une caméra, souriez, souriez s'il vous plaît.
0: C'était votre horoscope d'aujourd'hui, ravie de l'avoir partagé avec vous. Je vous donne rendez-vous demain sur Métis.

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1: Bonjour à tous. On entre dans la dernière ligne droite pour envoyer sa déclaration de revenus aux impôts. Le calendrier des échéances a été dévoilé par la DGFiP le 4 juin à 23h59. Sera la date butoir et l'heure finale pour le format dématérialisé. Les contribuables qui ne respectent pas ces échéances s'exposent à des sanctions financières. La première pénalité est une majoration de 10% du montant initial de l'impôt dû. Si l'administration fiscale est contrainte d'envoyer une mise en demeure, cette majoration grappe à 1%. Le contribuable dispose alors de 30 jours supplémentaires pour se mettre en règle. Passé ce délai, la majoration double pour atteindre 40%. À ces majorations s'ajoutent des intérêts de retard de 0,2% par mois. Le climat reste tendu au sein du lycée Melchior Garré. Après plusieurs semaines de tensions entre l'intersyndicale enseignante et la direction de l'établissement, le dernier conseil d'administration s'est tenu sous l'œil attentif du rectorat. Lundi, un conseiller technique du recteur était exceptionnellement présent pour observer le déroulement des échanges. Une situation rare selon une professeure de ce lycée Melchior Garré. Une femme s'est présentée au commissariat de police de Cayenne dimanche pour déposer plainte après des violences commises par son conjoint. Prise en charge aussitôt, elle indiquait aux enquêteurs avoir subi des menaces de mort, reçu des coups de poing. Elle a été blessée au couteau et vu son téléphone portable détruit. Selon la police, le mis en cause défavorablement connu des services de police se présentait peu après au commissariat où il a été placé en garde à vue. Déféré devant le tribunal judiciaire de Cayenne, il a été placé sous mandat de dépôt. La victime en situation irrégulière sur le territoire a été prise en charge par une association lui permettant ainsi de bénéficier d'un hébergement d'urgence. Les clubs guyanais de gymnastique se sont imposés dans différentes catégories lors du championnat anti-Guyane de gymnastique artistique féminine et masculine qui s'est tenu à Fort-de-France le 16 et 17 mai. La compétition a réuni des gymnastes venus de Guyane, de Guadeloupe, de Martinique et de Saint-Martin. Le club Jimenko a été sacré chez les 7 novembre. Voilà, c'est la fin de cette édition. Passez une excellente journée sur Métis FM.

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1: Bonjour à tous. Pour tenter de rassurer les parents parisiens face au scandale des violences dans le périscolaire, Emmanuel Grégoire, maire socialiste de la capitale, rappelle que les animateurs sont aujourd'hui suspendus systématiquement au moindre signalement. Je préfère être injuste vis-à-vis des agents que de prendre le moindre risque vis-à-vis des enfants. C'est ce qu'a déclaré Emmanuel Grégoire ce matin sur France 2. Le maire de Paris qui s'est également exprimé au sujet de Patrick Bruel, accusé de violences sexuelles. Il devrait faire une parenthèse dans sa carrière le temps que la justice soit rendue, a estimé le maire de Paris. Patrick Bruel est une des stars de mon adolescence, a expliqué l'édile qui évoque sa déception et rappelle que la présomption d'innocence doit être garantie, mais y compris pour la sérénité de sa défense. Quant à ses concerts notamment prévus à Paris, il doit les annuler lui-même, a encore estimé Emmanuel Grégoire. Patrick Bruel doit se produire en juin au Cirque d'hiver, puis en octobre prochain au Zénith. À l'étranger, les gardiens de la Révolution, l'armée idéologique de l'Iran, ont promis aujourd'hui d'étendre la guerre au-delà de la région du Moyen-Orient si les États-Unis et Israël attaquaient de nouveau le pays. Si l'agression contre l'Iran se répète, la guerre régionale promise s'étendra cette fois bien au-delà de la région et nos coups dévastateurs vous écraseront. C'est ce qu'ont écrit les gardiens de la Révolution dans un communiqué publié sur leur site CEPA News. Une femme et ses trois enfants sont morts aujourd'hui après une chute du 13e étage d'un immeuble à Toulon dans le Var. Un enfant dont le pronostic vital était engagé après la chute n'a finalement pas survécu à ses blessures. Les faits se sont

0: Trump à Pékin. Voilà, c'est la fin de cette édition. Merci de l'avoir suivi. Je vous souhaite de passer une excellente journée.
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1: Bonjour à tous, de retour sur Métis, c'est l'heure de votre éphéméride. Aujourd'hui, nous sommes le mercredi 20 mai et nous fêtons Saint-Bernardin. Les Bernardins sont souvent des personnalités très réfléchies, portées par une quête intérieure forte. Ils ont besoin de comprendre le sens profond des choses et ne se satisfont jamais totalement des apparences. Ils possèdent également un vrai sens de l'écoute. Les autres viennent naturellement se confier à eux et sont souvent attirés par leur calme et leur capacité à accueillir sans juger. Voilà pour vous les Bernardins, bonne fête! Côté littérature, le livre aujourd'hui à l'honneur s'intitule « Rien ne t'efface » de Michel Bussy. Maddy a perdu son fils Esteban 10 ans plus tôt dans des circonstances mystérieuses. Depuis, elle tente de survivre à cette absence impossible à apprivoiser, mais un jour, sur une plage des Landes, elle aperçoit un enfant qui ressemble trait pour trait à son fils disparu. À partir de cet instant, tout bascule. Est-ce une coïncidence, une illusion née du manque ou quelque chose de beaucoup plus troublant ? Ici, l'auteur construit un roman à la frontière entre thriller psychologique et drame intime. Une enquête qui avance lentement, portée par la douleur d'une mère qui refuse de croire à la disparition totale de son enfant. Voilà un récit captivant, profondément humain, où l'amour maternel devient une force presque vertigineuse. Cet ouvrage vous est proposé aux éditions Presse de la Cité. Nous poursuivons maintenant avec la citation d'aujourd'hui. Elle nous vient de Chris.

Christian Bobin. Les souvenirs sont des morceaux de vie cousus dans le silence. Voilà, c'était notre éphéméride d'aujourd'hui. Je suis ravie de l'avoir partagé avec vous. En attendant, je vous souhaite à tous un très bon moment sur nos ondes.

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1: Bonjour à tous, c'est l'heure de votre horoscope sur Métis. Les béliers, si vous avez vexé un tiers, sachez le reconnaître et vous en excuser.
2: Taureau,
1: astreignez-vous à toujours voir le bon côté des choses.
2: Gémeaux,
1: simplifiez-vous la vie en faisant le vide dans votre esprit, vos tiroirs et les relations qui ne vous conviennent plus.
2: Cancer,
1: ne vous endormez pas sur vos lauriers, continuez vos efforts.
2: Les lions,
1: orientez-vous vers des réalisations positives à plus long terme.
2: Vierge,
1: faites chaque chose en son temps, ni en avance et ni en retard.
2: Balance,
1: méfiez-vous de vos réactions exagérées qui vont parfois à l'encontre de vos intérêts.
2: Scorpion,
1: ne vous laissez pas contaminer par le pessimisme.
2: Sagittaire,
1: montrez-vous plus attentif aux désirs de vos proches, aidez-les avant qu'ils ne fassent appel à vous.
2: Capricorne,
1: ne compliquez pas les choses sur le plan sentimental, soyez plus simple et plus direct.
2: Verseau,
1: ne cédez pas vos désirs de luxe et réfléchissez bien avant de décider d'un quelconque achat.
2: Enfin les poissons,
1: le monde est une caméra, souriez, souriez s'il vous plaît.
2: C'était votre horoscope d'aujourd'hui, ravie de l'avoir partagé avec vous. Je vous donne rendez-vous demain sur Métis.
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1: Bonjour à tous. On entre dans la dernière ligne droite pour envoyer sa déclaration de revenus aux impôts. Le calendrier des échéances a été dévoilé par la DGFiP le 4 juin à 23h59. Sera la date butoir et l'heure finale pour le format dématérialisé. Les contribuables qui ne respectent pas ces échéances s'exposent à des sanctions financières. La première pénalité est une majoration de 10% du montant initial de l'impôt dû. Si l'administration fiscale est contrainte d'envoyer une mise en demeure, cette majoration grimpe à 20%. Le contribuable dispose alors de 30 jours supplémentaires pour se mettre en règle. Passé ce délai, la majoration double pour atteindre 40%. À ces majorations s'ajoutent des intérêts de retard de 0,2% par mois. Le climat reste tendu au sein du lycée Melchior Garré. Après plusieurs semaines de tensions entre l'intersyndicale enseignante et la direction de l'établissement, le dernier conseil d'administration s'est tenu sous l'œil attentif du rectorat. Lundi, un conseiller technique du recteur était exceptionnellement présent pour observer le déroulement des échanges. Une situation rare selon une professeure de ce lycée Melchior Garré. Une femme s'est présentée au commissariat de police de Cayenne dimanche pour déposer plainte après les violences commises par son conjoint. Prise en charge aussitôt, elle indiquait aux enquêteurs avoir subi des menaces de mort, reçu des coups de poing, elle a été blessée au couteau et vu son téléphone portable détruit. Selon la police, le mis en cause défavorablement connu des services de police se présentait peu après au commissariat où il a été placé en garde à vue. Déféré devant le tribunal judiciaire de Cayenne, il a été placé sous mandat de dépôt. La victime en situation irrégulière sur le territoire a été prise en charge par une association lui permettant ainsi de bénéficier d'un hébergement d'urgence. Les clubs guyanais de gymnastique se sont imposés dans différentes catégories lors du championnat anti-Guyane de gymnastique artistique féminine masculine qui s'est tenu à Fort-de-France le 16 et 17 mai. La compétition a réuni des gymnastes venus de Guyane, de Guadeloupe, de Martinique et de Saint-Martin. Le club Jimenko a été sacré chez les 7 novembre. Voilà, c'est la fin de cette édition. Passez une excellente journée sur Métis FM.

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1: Bonjour à tous, ravi de vous retrouver sur Métis. C'est l'heure de votre météo. Aujourd'hui, le soleil s'est levé à 5h54 et se couchera à 18h48. Ce matin, à Cayenne, la journée débutera dans une atmosphère chaude et humide avec des températures autour des 24 degrés et un ciel partagé entre éclaircies diffuses et nuages élevés. La lumière du matin restera douce, légèrement voilée, avec à l'horizon une couleur presque nacrée. Les vents, quant à eux, souffleront entre 10 et 20 km/h et nous attendrons quelques averses fines en fin de matinée. Pour cet après-midi, le thermomètre grimpera progressivement jusqu'aux 33 degrés avec une sensation plus lourde, avec bien entendu l'humidité présente. Le ciel, quant à lui, deviendra plus contrasté avec de grands nuages qui prendront la possession de notre ciel. Et puis, nous attendrons des vents du nord-est qui se renforceront jusqu'à 30 km/h. Nous attendrons également par ailleurs des averses orageuses localisées qui pourront éclater. Enfin, pour notre soirée, l'atmosphère est plus souple et plus respirable avec des vents du nord-est toujours présentes entre 10 et 15 km/h et des températures qui redescendent tout doucement à 26 degrés. Le ciel restera partagé entre nuages résiduels et belles trouées nocturnes. Nous verrons encore cette humidité bien présente et même presque enveloppante pour une soirée tranquille et une chaleur douce. Voilà, c'était votre météo d'aujourd'hui. Je vous retrouve demain sur Métis.

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1: Bonjour à tous. À l'étranger, les gardiens de la Révolution, l'armée idéologique de l'Iran, ont promis aujourd'hui d'étendre la guerre au-delà de la région du Moyen-Orient si les États-Unis et Israël attaquaient de nouveau le pays. Si l'agression contre l'Iran se répète, la guerre régionale promise s'étendra cette fois bien au-delà de la région et nos coups dévastateurs vous écraseront. C'est ce qu'ont écrit les gardiens de la Révolution dans un communiqué publié sur leur site CEPA News. Une femme et ses trois enfants sont morts aujourd'hui après une chute du 13e étage d'un immeuble à Toulon, dans le Var. Un enfant dont le pronostic vital était engagé après la chute n'a finalement pas survécu à ses blessures. Les faits se sont produits vers 5h30 ce matin dans la cité Pontcarral de Toulon. Les trois enfants, deux garçons et une fille âgées de 3, 4 et 6 ans. Selon les premiers éléments de l'enquête, la mère de famille était en interruption de traitement psychologique. La grande usine de fabrication de panneaux solaires Made in France ne verra pas le jour. Le promoteur, la société Carbone, abandonne. Elle met en cause la législation européenne. Le projet devait se concrétiser à Fos-sur-Mer près de Marseille. Mais l'entreprise jette l'éponge, dénonçant le manque de visibilité sur un marché pourtant porteur. En cause, selon la direction, le peu d'ambition de Bruxelles en matière de marché spécifiquement européen d'énergie solaire. Aucune visibilité n'existe aujourd'hui sur l'émergence d'un tel marché. C'est ce que précisait le communiqué du groupe en procédure de liquidation judiciaire. Le président chinois Xi Jinping a salué aujourd'hui lors d'un entretien avec son homologue russe Vladimir Poutine le caractère inébranlable des relations entre les deux pays, et ce une semaine après la visite de Donald Trump à Pékin. Et puis un homme armé d'un couteau s'est jeté sur un policier et l'a blessé au niveau de l'épaule à Saint-Dizier hier vers 18h. Les collègues du policier blessé ont fait usage de leur arme pour neutraliser l'assaillant dont les motivations demeurent inconnues. Ce dernier a été blessé également et transporté à l'hôpital. Les policiers ont dû également faire usage du taser pour maîtriser l'assaillant. Voilà, c'est la fin de cette édition. Merci de l'avoir suivi. Je vous souhaite de passer une excellente journée. Maîtriser l'assaillant. Voilà, c'est la fin de cette édition. Merci de l'avoir suivi. Je vous souhaite de passer une excellente journée.

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1: Bonjour à tous. On entre dans la dernière ligne droite pour envoyer sa déclaration de revenus aux impôts. Le calendrier des échéances a été dévoilé par la DGFiP le 4 juin à 23h59. Sera la date butoir et l'heure finale pour le format dématérialisé. Les contribuables qui ne respectent pas ces échéances s'exposent à des sanctions financières. La première pénalité est une majoration de 10% du montant initial de l'impôt dû. Si l'administration fiscale est contrainte d'envoyer une mise en demeure, cette majoration grimpe à 20%. Le contribuable dispose alors de 30 jours supplémentaires pour se mettre en règle. Passé ce délai, la majoration double pour atteindre 40%. À ces majorations s'ajoutent des intérêts de retard de 0,2% par mois. Le climat reste tendu au sein du lycée Melchior Garré. Après plusieurs semaines de tensions entre l'intersyndicale enseignante et la direction de l'établissement, le dernier conseil d'administration s'est tenu sous l'œil attentif du rectorat. Lundi, un conseiller technique du recteur était exceptionnellement présent pour observer le déroulement des échanges. Une situation rare selon une professeure de ce lycée Melchior Garré. Une femme s'est présentée au commissariat de police de Cayenne dimanche pour déposer plainte après des violences commises par son conjoint. Prise en charge aussitôt, elle indiquait aux enquêteurs avoir subi des menaces de mort, reçu des coups de poing, elle a été blessée au couteau et vu son téléphone portable détruit. Selon la police, le mis en cause défavorablement connu des services de police se présentait peu après au commissariat où il a été placé en garde à vue. Déféré devant le tribunal judiciaire de Cayenne, il a été placé sous mandat de dépôt. La victime en situation irrégulière sur le territoire a été prise en charge par une association lui permettant ainsi de bénéficier d'un hébergement d'urgence. Les clubs guyanais de gymnastique se sont imposés dans différentes catégories lors du championnat anti-Guyane de gymnastique artistique féminine et masculine qui s'est tenu à Fort-de-France le 16 et 17 mai. La compétition a réuni des gymnastes venus de Guyane, de Guadeloupe, de Martinique et de Saint-Martin. Le club Jimenko a été sacré chez les 7 novembre. Voilà, c'est la fin de cette édition. Passez une excellente journée sur Métis FM.
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1: Bonjour à tous. Dans la nuit du 14 au 15 mai dernier, les gendarmes du peloton de surveillance et d'intervention de la gendarmerie du Marin ont interpellé 4 individus à Lens-Poirier à Sainte-Luce lors d'un débarquement de 2 embarcations. De la drogue, des armes et de l'argent liquide ont été saisis. L'agent de la CTM, le cerveau à l'origine de la fraude, a expliqué le mécanisme qui lui a permis de créer de faux dossiers pour bénéficier de prestations compensatoires destinées aux personnes handicapées. Les choses sont un petit peu plus claires après cette première journée d'audience sur l'affaire d'escroquerie à la collectivité territoriale de Martinique. L'audience reprendra le 4 juin. Elle a été suspendue après 20 heures. Durant la journée de lundi, les prévenus ont également été auditionnés. En novembre 2024, 3 femmes ont été arrêtées à Santiago de Cuba, la deuxième ville du pays. Elles avaient manifesté contre une longue coupure d'électricité. Leurs sentences seront sévères, allant jusqu'à 13 ans de prison pour l'une d'entre elles. L'annonce a provoqué une vive inquiétude au sein de l'Institut National Supérieur du Professorat et de l'Éducation. Selon plusieurs organisations syndicales, la direction a informé les personnels que certaines formations ne seraient pas reconduites systématiquement à la rentrée de septembre 2026. Gladys Destin-Guillou, secrétaire académique du SNPTS-UNSA, explique qu'un courrier du président de l'université a été adressé au personnel dès novembre dernier. Un changement introduit par la réforme du concours du CAPES. Désormais, les étudiants de niveau licence 3 pourront se présenter à cet examen national. Seuls ceux qui réussiront pourront ensuite être admis au sein des différents INSPE pour poursuivre les 2 années d'études en master afin de devenir enseignant. Parmi les cursus potentiellement concernés sur le campus de Martinique figurent les lettres, l'histoire-géographie ou encore l'espagnol. Selon les syndicats, aucune demande d'accréditation ne serait déposée pour permettre leur maintien. Le président de Cuba, Miguel Díaz-Canel, a averti lundi qu'une attaque américaine contre l'île provoquerait un bain de sang, tandis que Washington a annoncé avoir sanctionné le renseignement cubain et une dizaine de hauts responsables de l'île communiste. La hausse des prix continue de peser sur les artisans de proximité. En Guadeloupe, les boulangers doivent faire face à l'augmentation du coût de l'électricité, du carburant et des matières premières comme la farine, le sucre ou encore le beurre. À Goyave, un boulanger de 41 ans, président de la Fédération des artisans boulangers de Guadeloupe, constate une situation de plus en plus difficile pour la profession. Un accident grave s'est produit en fin de matinée dans les locaux d'un club de plongée sur la plage de Bouillante hier. Une explosion a d'abord été attribuée à un compresseur d'air. Les secours ont finalement indiqué qu'il s'agissait de l'explosion d'une bouteille. Un important dispositif de secours a été déployé. Un périmètre de sécurité d'environ 50 mètres a été mis en place afin de sécuriser la zone. La Fédération départementale des chasseurs de Guadeloupe en

Corsair. Nous sommes quand même assez confiants, a-t-il déclaré au sujet de la dynamique et la robustesse de la demande pour cet été. Et puis, le délibéré est tombé dans le procès en correctionnel de l'ancien directeur de l'ADOM pour harcèlement sexuel. Raoul Lebrave a été condamné à 8 mois de prison avec sursis. Il a aussi interdiction pendant 3 ans d'entrer en contact avec la victime qui, à la barre, avait dit avoir toujours peur de celui qui a été son supérieur hiérarchique. L'accusé a d'ores et déjà annoncé via son avocat son intention de faire appel. Voilà, c'est la fin de cette édition. Passez une excellente journée sur Métis.

0: 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Tolérance zéro au travail. 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

0: quand tu m'as dit faisais comme ça là. T'es trop belle. T'es trop belle, j'ai envie de te mettre dans mes yeux. Tu crois là? Genre t'es vraiment trop belle. Toi quand tu t'es bien blanc, tu ressembles à un ange, tu vois pas. C'est celui-là, totalement. Toi c'est sur ta main et ta gauche, la charte de Gaulle. Parce que t'es un avion. T'es un Boeing toi. Non, sur ma vie, je te parle sérieux, genre. T'es vraiment trop belle. T'es vraiment trop belle, tu mérites de sortir d'ailleurs, tu sais quoi, on va ton adresse là, j'arrive tout de suite là. On sort là, tu mérites d'être dehors toi.
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2: Et c'est hier avec vous mes amis, jusqu'à 13h, comme chaque jour du lundi au vendredi, forcément on se retrouve afin de passer un bon petit moment. Aujourd'hui des invités, on va recevoir justement des élèves qui vont nous parler un petit peu d'un voyage pédagogique qu'ils vont effectuer très prochainement. Vous en saurez beaucoup plus dans quelques minutes, restez avec nous. Côté musique, forcément le meilleur à vous proposer, One Track Mind notamment pour la suite. Vous savez le gros succès qu'on part avec cet artiste Naïka qu'on vous a fait découvrir sur Métis, ça arrive. 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Il y a aussi des invitations pour le concert d'Abbey Boys qui va se dérouler mercredi prochain, J-7, donc les retardataires. 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Et bien forcément, sur Métis, les plus chanceux repartiront avec leur invitation. Ce n'est pas tout. Invitation aussi pour cette grosse soirée rétro qui s'annonce du feu de Dieu. Ah ouais, ça ce sera le 30 mai au Diamant Génération Lido. On vous en parle dans quelques minutes sur Métis. Restez avec nous. Comme promis, Naïka, One Track Mind, c'est ce qu'on vous offre tout de suite dans Génération Métis. Bonne matinée.

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La musique 100% Métis à l'instant avec Daddy Yankee et Tony Toy Hermoso sur Métis. Et c'était tout simplement justement une ambiance caliente qu'on vous propose sur Métis FM. Dans quelques minutes, on va recevoir justement nos invités afin de nous parler d'un voyage qui va se dérouler très prochainement. Mais juste avant, laissez-moi aussi vous rappeler, mes amis, que le 27 mai, le rendez-vous, ce sera au Zephyr, tout simplement à partir de 20h avec les Abbey Boys, ce label qui réunit bien sûr Young Chung MC. On n'oublie pas One T One, Teuma, sans oublier Matthew White. Ils seront bien dans le département et ma foi, ils vont vous proposer un concert exceptionnel. Les tickets déjà en prévente sur Bizouk. Dépêchez-vous pour les retardataires, il en restera bientôt plus. Allez, petite mise en bouche. Voici One T One avec Bowie sur Métis. À tout de suite.

0: C'est quatre artistes qui vont vous faire découvrir leur univers. Les Abbey Boys avec notamment Wanty One qu'on vient d'écouter dans Génération Métis avec Boué. Il est 11h30 sur Métis. Et mes amis, hein, bien sûr, vous l'avez remarqué, dehors, la pluie tape un peu, mais bon, que vous soyez en voiture, au boulot, sous un plaid, ouais, pourquoi pas, ou même coincé dans les embouteillages, et bien, sous ce ciel bien guyanais, j'ai envie de vous dire, on va respirer un petit peu. On est bien, on est tranquille, posé sur Métis, et justement, aujourd'hui, on a la chance, bien, de recevoir des élèves, des étudiants de l'IUT de Kourou, du BUT Technique de Commercialisation, qui vont nous parler un petit peu d'un projet incroyable, une immersion professionnelle à Montréal, au Canada. Pas moins de 14 étudiants guyanais qui vont s'envoler justement pour découvrir le marketing digital, l'entrepreneuriat et le e-commerce, l'innovation aussi les filles, hein, vous me confirmez. Bref, une vraie ouverture sur le monde et ils vont nous raconter justement cette aventure, leur attente, leur ambition et aussi les réalités derrière un projet comme celui-là. Donc restez avec nous, on reçoit tout simplement Elsie Dacila, voilà, Elsie Dacila en espérant ne pas avoir trop écorché le nom, et puis Maëly Nestor qui sont toutes les deux étudiantes en troisième année de BUT Technique de Commercialisation. Coucou.
1: Coucou.
0: Comment allez-vous?
2: Ça va très bien,
0: et
2: vous?
0: Ça va très bien. Bon alors, les filles, parlez-nous un petit peu de ce projet. Comment est née cette opportunité justement de partir à Montréal? Qui répond?
2: Alors, tout a débuté du coup avec notre chef de département, donc Madame Villeneuve, qui avait pour projet du coup de nous emmener dans un voyage scolaire avec notre classe.
0: Okay.
2: Donc ça a commencé par le Canada, on a aussi pensé au Sénégal. En fait, ce sont des écoles où on est partenaire avec l'UIT de Kourou.
0: Ouais.
2: Donc c'est en janvier qu'on a pu avoir la réponse que l'HEC Montréal nous a invités pour une conférence. Et voilà, donc on était très surpris. Et voilà, ça a débuté comme ça du coup. Le voyage au Canada.
0: Ok, donc justement, j'allais vous demander pourquoi Montréal. Donc en fait, c'est une ville qui représente vraiment ce qu'il vous faut pour dans le domaine du marketing, du digital.
1: Oui, du coup, c'était l'opportunité également de découvrir un tremplin à une autre échelle que la Guyane. Mm-hmm. Et Montréal, du coup, c'était l'opportunité parfaite qui conciliait tous nos besoins, notamment avec le partenariat qu'on a déjà avec HEC.
0: Ok, les filles, vous êtes de la Guyane. Est-ce que vous réalisez vraiment la portée d'un projet international comme celui-là?
1: Ouais, jusqu'à maintenant, on n'arrive pas à y croire qu'on parle de vrai.
0: Bien.
2: Franchement, c'est incroyable. Montréal, Canada, ça a l'air tellement loin que... On n'y croit pas.
0: Bon, alors, concrètement, qu'allez-vous faire sur place durant cette mission?
1: Alors, du coup, on va partir pour 10 jours. Et pendant une semaine, on va avoir un rythme assez dense avec des visites d'entreprise. On va assister à des conférences. On aura l'occasion d'échanger avec des professionnels qui sont directement de Montréal. Donc, ce sera vraiment une occasion pour nous de découvrir un peu plus et d'une manière totalement différente.
0: Ok, donc vous allez justement visiter aussi l'HEC de Montréal.
1: C'est bien ça.
0: Avec notamment des incubateurs spécialisés en intelligence artificielle, c'est bien ça aussi?
1: Oui.
0: Ok, qu'est-ce que vous espérez découvrir là-bas?
1: Alors, pour ma part, j'espère découvrir une autre manière de fonctionner.
0: Ok.
1: Alors, j'ai déjà eu l'occasion de faire un stage à l'international. Du coup, j'avais eu l'opportunité de partir au Sénégal pour un stage de 2 mois. Et c'était vraiment une magnifique opportunité de voir comment, du coup, ils travaillaient là-bas. Et c'était totalement différent et contraire à tous les préjugés que j'avais en amont. Du coup, j'attends un peu cette même expérience de découvrir comment ça se passe là-bas, comment ils fonctionnent là-bas et récupérer ce que je peux récupérer de leur richesse.
0: Il y a vraiment un fossé entre la manière de travailler là-bas et ici, en Guyane?
2: Je pense quand même qu'il y a peut-être pas un fossé énorme, mais on n'utilise pas les mêmes outils de la même manière, je pense.
0: Bon, rassure-moi, on n'est pas trop à la masse.
2: Non, pas du tout.
0: D'accord.
2: Pas du tout. Ah, je vais jamais dire ça.
0: En tout cas, ça c'est bon à savoir. Est-ce que certains d'entre vous, justement, envisagent déjà de créer une entreprise plus tard?
2: Oui, dans notre classe, il y a beaucoup de personnes qui souhaitent être entrepreneurs. Et du coup, ils sont très inspirés du coup de partir à Montréal pour connaître un peu plus le monde de l'entrepreneuriat surtout.
0: Ok. Selon vous, bon là, c'est vraiment personnel. Est-ce que vous trouvez que la Guyane offre suffisamment d'opportunités aux jeunes justement dans le digital et l'entrepreneuriat?
1: Alors, à l'échelle d'un bac plus 3, bac plus 2, oui, mais après, pour la poursuite en master, c'est plus compliqué. On est souvent obligé de partir vers l'Hexagone.
0: Donc, plus vous avez de compétences, moins vous aurez de chances de prospérer?
1: Pas de prospérer, mais par exemple, pour nous qui souhaitons poursuivre en master, là, on est un peu contraint de se retourner vers l'Hexagone pour continuer en master, alors qu'on aimerait bien rester sur le territoire, puisque du coup, Le marketing digital, c'est en plein essor encore ici avec tout ce qui va être le secteur de la communication. C'est vraiment en plein essor où, contrairement à la France, c'est un domaine qui reste, qui commence à être saturé. Du coup, nous, on est contraint de partir ou sinon de vraiment faire des formations en distanciel.
0: Ok. Et quelles compétences que vous avez apprises en Guyane que vous pensez justement pouvoir valoriser là-bas?
2: Tout ce qui est IA, marketing digital, on fait beaucoup ça du coup en
0: oui,
2: classe.
0: Oui, forcément l'IA.
2: On l'utilise surtout au quotidien, ça veut dire pour les visuels, tout ce qui est aussi comprendre des textes, formaliser des textes. Donc ça sera vraiment des choses qu'on apprend beaucoup au quotidien, qu'on va apprendre encore mieux du coup à Montréal, pour avoir plus de compétences.
0: Et à l'inverse, qu'est-ce que vous aimeriez justement ramener de Montréal pour le développement économique guyanais?
1: Une nouvelle manière de procéder.
0: Okay.
1: Récupérer la richesse qui va nous être accordée, entre guillemets, et voir comment on peut les appliquer aux spécificités du territoire.
0: J'imagine que pour mettre ce projet en place, ça a dû coûter cher.
1: Très cher.
2: Oui.
0: Vous êtes à combien à partir?
1: On est définitivement là, on est 12 à partir.
0: Vous
1: Il y a
0: 12.
1: Eu quelques soucis pour certains de nos camarades, donc on est un effectif de 12 sur une classe de 24 initialement. Ça a été un budget qui...
0: Quelques soucis, c'est financier principalement, personnel peut-être pour certains.
1: C'est des questions de visa.
0: Ah oui, c'est vrai, très important aussi.
1: Oui.
0: Ok. Alors, quand on parle de finances, je crois qu'il y a une cagnotte qui est mise en ligne.
1: Exactement.
2: Ouais.
0: Alors justement, tous les auditeurs qui nous écoutent, ceux qui sont justement intéressés ou pourquoi pas, qui aimeraient donner l'impulsion à ces jeunes de pouvoir bien prospérer. Est-ce que vous pouvez donner le lien, les filles, pour que ces personnes, peut-être, puissent faire un geste et puis vous aider au mieux?
1: Du coup, pour l'instant, la manière la plus accessible d'avoir accès au lien, c'est sur l'Instagram du BUTTC.
0: Ok.
1: Donc, c'est bit.tc-8guyane. Et dans les liens favoris, il y a le lien de la cagnotte. Tu envoies directement à la cagnotte. C'est ça.
0: Et hormis l'aspect financier, est-ce qu'il y a encore des besoins aujourd'hui pour permettre justement à tout le groupe de partir dans les meilleures conditions?
1: Pour l'instant, on a eu la chance d'avoir énormément d'entreprises qui nous accompagnent dans le projet.
0: Ouais.
1: Et on peut dire que pour l'instant, on est vraiment bien pour cette mobilité, tout simplement.
0: Il y a peut-être un filon aussi au sein du consulat pour les deux autres qui n'ont pas leur visa.
2: Oui,
1: il y en a plus que deux. Hein.
0: Non, je rigole. Mais en tout cas, j'espère vraiment que tous les moyens seront mis en œuvre et que toutes les aides nécessaires pourront vous être apportées afin que vous puissiez justement faire ce voyage dans les meilleures conditions. Humainement, qu'est-ce que ça représente pour vous personnellement?
2: C'est
0: dans des vacances aussi,
2: ça,
0: en même temps.
2: Un petit peu des vacances. Découvrir surtout Montréal, c'est à côté des États-Unis.
0: Ouais.
2: États-Unis qui est une grande puissance mondiale.
0: Bien sûr.
2: Donc pour nous, c'est vraiment la découverte. Là, c'est vraiment humainement. Moi, j'aimerais découvrir tout ce qui est population, comment ça se passe, les buildings, la nourriture, le froid, oui, surtout. Mais c'est surtout découvrir vraiment le contraire de la Guyane, quoi. Voir comment ça se passe.
0: En tout cas, ce type d'expérience change aussi la vision de soi-même et peut-être même de son avenir. Vous voyez éventuellement prospérer ailleurs qu'en Guyane?
1: Je pense qu'on a tous un peu ce désir de revenir en Guyane pour faire prospérer la Guyane.
0: Bonne réponse.
2: Exactement.
1: Mais des fois, du coup, on est souvent amené à partir. Et le plus important, c'est de se rappeler qu'il faut revenir pour faire prospérer le pays. Sinon, il ne pourra pas développer les ressources qui naissent décident de partir.
0: Exactement. Ouais. Dans 5 ans, les filles. Ok,
2: oui.
0: Vous aimeriez que les gens retiennent quoi de votre génération d'étudiants?
2: Débrouillard.
1: Oui.
0: Ouais.
1: Pour le coup, je peux dire qu'on est très très débrouillard au TC. On est amené à porter des projets qui partent de rien, comme celui-ci. Et on voit que du coup, par notre détermination, le travail qu'on met en œuvre, on arrive à atteindre un stade qui, initialement, on n'y s'y croyait pas. Par exemple, ce voyage, au début, du coup, on a eu vraiment confirmation qu'on pouvait y partir à partir d'avril.
0: Ouais.
1: C'est à partir d'avril qu'on a commencé à mettre en place tout ce qui va être appel à partenariat et tout. Et en un mois, c'est un peu compliqué de demander à des entreprises de débloquer de grosses sommes.
0: C'est sûr.
1: Mais par la détermination de tous nos camarades, de tout le corps enseignant qui nous ont beaucoup apporté également, on a réussi à débloquer des partenariats avec une douzaine d'entreprises au moins.
0: Tu arrives merveilleusement à vendre justement toute ton équipe et le travail que vous effectuez, Elsie. Bravo. Maïlie également. Bah, écoutez les filles, je vous laisse le mot de la fin. Rappelez quand même le lien sur lequel les personnes peuvent éventuellement participer pour vous aider.
2: Oui, et alors c'est sur la page Instagram de l'unité de Kourou, donc c'est but.tc Guyane.
0: Ok, très bien. Bah, merci beaucoup. Franchement, ça fait plaisir d'entendre justement de jeunes Guyanais parler d'ambition, d'ouverture, de projets concrets comme celui-là. Et puis, ça rappelle une chose importante, la Guyane a du talent.
2: Exactement.
0: Et vous
2: exactement.
0: En avez, ne l'oubliez pas. Ok,
1: merci.
0: À très bientôt sur Métis et puis vous revenez quand vous voulez. Il
1: n'y
0: a pas de problème. Je rappelle que nous étions en compagnie de Elsie Dacila, également de Maïline Estor, étudiante toutes les deux en troisième année de BUT technique de commercialisation au sein de l'IUT Kourou. Très belle partition, n'est-ce pas Fanny G? Celle qu'on retrouve tout de suite dans Génération Métis.

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1: Bonjour à tous. L'affaire avait été révélée par l'émission Cache Investigation. 16 personnes de l'école maternelle Saint-Dominique à Paris, dont plusieurs étaient déjà suspendues, ont été placées en garde à vue dans la matinée. Une garde à vue dans le cadre de différentes enquêtes criminelles, a confirmé le parquet de Paris ce mercredi. Les enquêtes portent ici sur des faits de nature et de gravité différentes, notamment pour viol sur mineur, agression sexuelle sur mineur ou violence sur mineur. Après Édouard Philippe, hier, un nouveau candidat de la droite à la présidentielle 2027 dans le viseur de la justice. L'ancien Premier ministre Dominique de Villepin, visé par une enquête du parquet financier après avoir accepté 2 statuettes en cadeau lorsqu'il était au Quai d'Orsay. En cause ici, 2 statuettes de Napoléon payées par Blaise Compaoré, alors président du Burkina Faso, et par l'homme d'affaires italien Gianangelo Perucci. Le vote a parlé ici. Le Parlement ne s'oppose pas à la nomination d'Emmanuel Moulin à la tête de la Banque de France. L'ex-secrétaire général de l'Élysée était auditionné ce matin même devant les parlementaires. Soupçonné d'être trop proche du président Emmanuel Macron, le haut fonctionnaire a promis d'être un homme libre et indépendant à la tête de la Banque de France. J'ai exercé mes fonctions sous différents gouvernements avec pour constante boussole l'intérêt général, a ajouté cet ancien directeur du Trésor de 57 ans. L'ampleur de l'épidémie d'Ebola en cours en République démocratique du Congo laisse penser qu'elle se répand depuis déjà quelques mois. Voilà ce qu'a révélé l'OMS ce mercredi. Les enquêtes sont en cours et notre priorité est vraiment de briser la chaîne de transmission en mettant en œuvre le traçage des contacts, l'isolement et la prise en charge de tous les cas suspects et confirmés, a précisé l'Organisation mondiale de la santé via la voix de son experte technique. Et puis les fans d'Arsenal ont rêvé depuis plus de 2 décennies, mais sans succès. Pour la première fois depuis 2004, le club londonien a été sacré champion d'Angleterre hier soir à la faveur du match nul de son rival, Manchester City. Dauphin lors des 3 dernières saisons, les Gunners ne peuvent désormais plus être rejoints par les hommes de Pep Guardiola. Ils décrochent ainsi un 14e titre de champion d'Angleterre. C'est la fin de cette édition. Merci de l'avoir suivi.

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1: Bonjour à tous. Le climat reste tendu au sein du lycée Melchior Garré. Après plusieurs semaines de tension entre l'intersyndicale enseignante et la direction de l'établissement, le dernier conseil d'administration s'est tenu sous l'œil attentif du rectorat. Lundi, un conseiller technique du recteur était exceptionnellement présent pour observer le déroulement des échanges. Une situation rare, selon une professeure de ce lycée Melchior Garré. Les clubs guyanais de gymnastique se sont imposés dans différentes catégories lors du championnat Antilles-Guyane de gymnastique artistique féminine et masculine qui s'est tenu à Fort-de-France le 16 et 17 mai. La compétition a réuni des gymnastes venus de Guyane, de Guadeloupe, de Martinique et de Saint-Martin. Le club Jimenko a été sacré chez les 7 novembre. Junel Zéphir, le gérant et principal actionnaire de la SARL Rangers Sécurité et 5 autres entreprises, est suspecté d'avoir commis un abus de biens sociaux pour près de 3 millions d'euros. Prévu ce mardi par le tribunal judiciaire de Cayenne, le procès a finalement été renvoyé au 15 juin prochain. La mort d'Hervé Latidine, le chauffeur a été mis en examen. L'homme qui s'était rendu de lui-même à la gendarmerie suite à l'accident qui a causé la mort d'Hervé Latidine a finalement été mis en examen ce lundi. En 2025, le centre de rétention administrative de Guyane a vu le nombre de personnes enfermées diminuer fortement, principalement en raison de la réduction de sa capacité après un incendie. Malgré cette baisse, les expulsions ont repris vers plusieurs pays dans un contexte de durcissement des conditions de rétention dénoncées par les associations. Pendant 4 jours, les forces armées de Guyane vont relier Saint-Georges-de-l'Oyapock à Saint-Jean-du-Maroni à travers une course relais multisport de près de 450 km. Baptisée Entre deux fleuves, cette opération solidaire organisée par la direction d'appui au numérique zonal vise à soutenir les blessés de l'armée via l'association Bleuet de France. Après plusieurs jours marqués par de longues files d'attente au poste de contrôle Margot à Saint-Laurent-du-Maroni, la situation semble progressivement revenir à la normale. L'arrivée récente d'un nouvel escadron de gendarmerie mobile et des ajustements dans l'organisation des contrôles ont permis de fluidifier la circulation au grand soulagement des usagers. Voilà, c'est la fin de cette édition. Passez une excellente journée sur Métis FM.

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accompagner Staniski, Oswald, Nisael. À l'instant avec There Will Never Know sur Métis. Et c'est sur ce titre qu'on va se dire bye bye et donner rendez-vous demain. Alors avant de partir, comme promis, vos invitations de cinéma qui se gagnent maintenant au 29-29-85, encore 29-29-86. Le plus rapide repartira avec ces deux invitations. On vous attend, à tout de suite sur Métis. Quant à nous, eh bien, on vous laisse avec la rédaction pour l'essentiel de l'actualité nationale et internationale. Et puis surtout, restez à l'écoute de Métis. Prenez soin de vous, où vous soyez, quoi que vous fassiez. Passez un excellent après-midi à l'écoute de Métis FM. Salut, à demain.

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1: Bonjour à tous. La France dénonce des agissements inadmissibles après la diffusion d'images montrant des militants de la flotille au Gaza agenouillés devant un ministre israélien. Et les réactions fusent. Par ce comportement, vous avez sciemment porté préjudice à notre État, a notamment asséné le ministre des Affaires étrangères de l'État hébreu, s'adressant ici au ministre concerné. Selon une ONG, les autorités israéliennes ont entamé le transfert et le placement en détention à Ashdod de ces 430 militants pro-palestiniens arrêtés, dont de nombreux Italiens par ailleurs. Drame dans le Var. Ce mercredi à l'aube, une mère de famille de 38 ans et ses trois enfants ont été retrouvés morts au pied de leur immeuble à Toulon. Ils ont chuté du 13e étage du bâtiment d'une copropriété. Selon le procureur de la République, les premiers éléments indiquent que la mère se serait jetée d'elle-même du 13e étage avec ses trois enfants âgés de 6, 5 et 4 ans décédés. Dans l'appartement se trouvaient également quatre autres enfants de la mère de famille au moment des faits. Tous sont mineurs et ont été pris en charge par les autorités afin de bénéficier d'un soutien psychologique. Santé maintenant, l'épidémie d'Ebola devrait rester circonscrite. Le risque épidémique de la flambée d'Ebola en République démocratique du Congo a été jugé comme étant élevé au niveau national et régional, mais faible au niveau mondial. C'est en tout cas ce qu'a annoncé l'OMS ce mercredi. Le comité d'urgence convoqué hier pour aborder l'épidémie a en effet estimé que celle-ci ne répond pas pour l'heure aux critères d'une urgence pandémique. C'est une annonce du parquet de Paris ici. 16 personnes ont été interpellées ce matin dans l'enquête sur des soupçons de viol, agression sexuelle ou violence sur mineurs à l'école maternelle Saint-Dominique dans le 7e arrondissement de la capitale. Cette affaire a été révélée par une enquête de l'émission Cache Investigation diffusée en janvier sur France 2. Dans l'une des séquences, on peut voir une animatrice embrasser sur la bouche un petit garçon de l'école. De nombreux enfants de 3 et 4 ans se sont confiés à leurs parents depuis. Et puis il s'agit d'une première en France. Le métro de Rennes s'apprête à fonctionner en partie grâce à l'énergie solaire. Les travaux devraient démarrer avant l'été et on espère une mise en service de l'installation solaire en janvier ou février prochain, indique celui qui pilote le projet.

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1: Bonjour à tous. Dans la nuit du 14 au 15 mai dernier, les gendarmes du peloton de surveillance et d'intervention de la gendarmerie du Marin ont interpellé quatre individus à Lens-Poirier à Sainte-Luce lors d'un débarquement de deux embarcations. De la drogue, des armes et de l'argent liquide ont été saisis. L'agent de la CTM, le cerveau à l'origine de la fraude, a expliqué le mécanisme qui lui a permis de créer de faux dossiers pour bénéficier de prestations compensatoires destinées aux personnes handicapées. Les choses sont un petit peu plus claires après cette première journée d'audience sur l'affaire des escroquerie à la collectivité territoriale de Martinique. L'audience reprendra le 4 juin. Elle a été suspendue après 20 heures. Durant la journée de lundi, les prévenus ont également été auditionnés. En novembre 2024, trois femmes ont été arrêtées à Santiago de Cuba, la deuxième ville du pays. Elles avaient manifesté contre une longue coupure d'électricité. Leurs sentences seront sévères, allant jusqu'à 13 ans de prison pour l'une d'entre elles. L'annonce a provoqué une vive inquiétude au sein de l'Institut National Supérieur du Professorat et d'Éducation. Selon plusieurs organisations syndicales, la direction a informé les personnels que certaines formations ne seraient pas reconduites systématiquement à la rentrée de septembre 2026. Gladys Destin-Guillou, secrétaire académique du SNPTS UNSA, explique qu'un courrier du président de l'université a été adressé au personnel dès novembre dernier. Un changement introduit par la réforme du concours du CAPES. Désormais, les étudiants de niveau licence 3 pourront se présenter à cet examen national. Seuls ceux qui réussiront pourront ensuite être admis au sein des différents INSPE pour poursuivre les deux années d'études en master afin de devenir enseignant. Parmi les cursus potentiellement concernés sur le campus de Martinique figurent les lettres, l'histoire, géographie ou encore l'espagnol. Selon les syndicats, aucune demande d'accréditation ne serait déposée pour permettre leur maintien. Le président de Cuba, Miguel Díaz-Canel, a averti lundi qu'une attaque américaine contre l'île provoquerait un bain de sang, tandis que Washington a annoncé avoir sanctionné le renseignement cubain et une dizaine de hauts responsables de l'île communiste. La hausse des prix continue de peser sur les artisans de proximité. En Guadeloupe, les boulangers doivent faire face à l'augmentation du coût de l'électricité, du carburant et des matières premières comme la farine, le sucre ou encore le beurre. À Goyave, un boulanger de 41 ans, président de la Fédération des artisans boulangers de Guadeloupe, constate une situation de plus en plus difficile pour la profession. Un accident grave s'est produit en fin de matinée dans les locaux d'un club de plongée sur la plage de Bouillante hier. Une explosion a d'abord été attribuée à un compresseur d'air. Les secours ont finalement indiqué qu'il s'agissait de l'explosion d'une bouteille. Un important dispositif de secours a été déployé. Un périmètre de sécurité d'environ 50 mètres a été mis en place afin de sécuriser la zone. La Fédération départementale des chasseurs de Guadeloupe en pleine tourmente financière. Le compte de résultat 2025 et le budget prévisionnel 2026 ont été rejetés lors de l'Assemblée générale qui s'est tenue le 9 mai dernier aux Abîmes. Les chasseurs dénoncent des placements financiers toxiques et des dépenses hors de propos. Le président de la FDCG assume et reconnaît pour partie une erreur. Le secteur aérien français constate plus d'attentisme dans les réservations touristiques et un report vers des destinations jugées sûres, mais pas de baisse de la demande. C'est ce qu'affirme l'un des représentants, le président de la Fédération nationale de l'aviation et de ses métiers et PDG de la compagnie aérienne Corsair. Nous sommes quand même assez confiants, a-t-il déclaré au sujet de la dynamique, la robustesse de la demande pour cet été. Et puis, le délibéré est tombé dans le procès en correctionnel de l'ancien directeur de l'ADOM pour harcèlement sexuel. Raoul Lebrave a été condamné à 8 mois de prison avec sursis. Il a aussi interdiction pendant 3 ans d'entrer en contact avec la victime qui, à la barre, avait dit avoir toujours peur de celui qui a été son supérieur hiérarchique. L'accusé a d'ores et déjà annoncé via son avocat son intention de faire appel. Voilà, c'est la fin de cette édition. Passez une excellente journée sur Métis.

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1: Bonjour à tous. Un nouveau show en France pour celui que l'on appelle l'Alien. Les San Antonio Spurs, emmenés par leur star française Victor Wembanyama, feront de nouveau étape à Paris à l'occasion d'un match de saison régulière de NBA en janvier 2027. Et ce n'est autre que les New Orleans Pelicans que le français et ses coéquipiers défieront sur le parquet parisien. Les deux franchises se retrouveront pour une première étape donc le 14 janvier 2027 à Bercy précisément, avant un second match 3 jours plus tard à Manchester. Fini de jouer les seconds rôles ici après 3 saisons conclues à la place du Dauphin en Premier League. Arsenal a enfin franchi la dernière marche hier pour être sacré champion d'Angleterre après le match nul de Manchester City contre Bournemouth. Souvent placés, les Gunners se défont ainsi de leur image d'éternel second, mettant fin au passage à la plus longue disette du club londonien en championnat. Le dernier titre de champion d'Angleterre datait en effet de 2004, œuvre des invincibles de Thierry Henry et Patrick Vieira, auteur d'une saison sans la moindre défaite en championnat. 22 ans plus tard, l'équipe d'Arsène Wenger a enfin des héritiers et Arsenal tourne la page. Ça a chauffé sur le court numéro 12. Ici, l'Espagnol Pedro Martinez et le Japonais Rei Sakamoto ont été proches d'en venir aux mains hier au sortir de leur match comptant pour le premier tour de qualification à Roland-Garros. Si Libère, 141e joueur mondial, a facilement disposé de son adversaire, le ton est rapidement monté entre les deux joueurs après qu'ils se soient serrés la main. La tension était telle que l'arbitre a dû descendre de sa chaise pour calmer les esprits, non sans mal, le vainqueur semblant bien remonté et offensif contre son adversaire. Au prochain tour, Pedro Martinez affrontera le franco-britannique Arthur Ferry, 153e joueur mondial. En tennis, toujours lui, le premier français à atteindre le 3e tour des qualifications à Roland-Garros. Le jeune Thomas Forel, 20 ans et 382e joueur mondial, a créé la surprise en s'imposant en 2-7, 6-4, 6-3. C'était face au britannique Jay Clark. Et puis la voix se libère un peu plus pour Yannick Sinner. Après Roland-Garros, Carlos Alcaraz a annoncé qu'il déclarait forfait pour Wimbledon, qui aura lieu dans la foulée du Grand Chelem parisien. Toujours touché au poignet, l'Espagnol de 23 ans est insuffisamment remis pour défendre ses chances à Londres.

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tu m'as défoncé comme ça là. T'es trop belle. T'es trop belle, j'ai envie de te mettre dans mes yeux. Tu comprends? Genre, t'es vraiment trop belle. Toi, quand tu t'habilles en blanc, tu ressembles à un ange, tu vois ou pas? C'est celui-là, totalement. Toi, c'est sûr, ta mère est accouchée à Charles de Gaulle. Parce que t'es un avion. T'es un Boeing, toi. Non, sur ma vie, je te parle sérieux, genre. T'es vraiment trop belle. T'es vraiment trop belle, tu mérites de sortir d'ailleurs, tu sais quoi? Envoie ton adresse, là. J'arrive tout de suite, là.

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